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Tu crois pas que tu feras mieux de te coucher?

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Segura. Não ladre, hein? Nossa.

0: Question de culture générale. En 2004, je quitte mon pays à 18 ans pour étudier aux États-Unis. Phénomène de la basse et moyenne troposphère, j'ajoute aux lignes épurées du modernisme une note de baroque. Adoptant rapidement mon radiateur en forme de fer à cheval, je commence par attaquer l'émail, puis progresse dans le tissu calcifié recouvrant la pulpe. Je suis.
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0: Voilà, question pour un champion. Bonne soirée à tous, merci.

Non, mais c'est le monsieur qui a écrit le commentaire, il faut qu'il comprenne qu'il regarde une vidéo. Et donc, il y a une caméra, il y a des lumières, qu'il y a un journaliste, que c'est une vidéo produite. Donc, quand je suis à Pôle emploi ou je fais la queue à la Sécu, quand je parle à la personne dans le contexte précis, j'évite vraiment d'être sarcastique.

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Pour l'instant, il n'y a pratiquement qu'un vaste trou. Un trou un peu plus vaste encore que les autres. Mais en 1972, c'est-à-dire très bientôt, sortiront de ce trou deux immenses tours jumelles de 110 étages chacune et d'une hauteur de plus de 400 mètres, c'est-à-dire 100 mètres de plus que l'Empire State Building, 100 mètres de plus

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C'est très difficile d'être rock aujourd'hui. C'est plus vraiment la tendance. Aujourd'hui, c'est plutôt sport, bio. C'est devenu ringard de péter une chambre d'hôtel. Non, allez, crois-moi, mais on est devenu trop vieux pour toutes ces conneries. C'est plus de notre âge, tout ça, non ?

0: Allô ? Oui ? 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
1: arrête !
0: Attends, j'ai quelqu'un. Oui. Oui, c'est pour... 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

pour moi, le problème de ce gouvernement, c'est plus la double pensée que même la novlangue, quoi, tu vois. Parce que la novlangue, techniquement parlant, c'est de réduire le langage à très peu de mots, que le lexique se réduise à quelque chose qui est très simple, comme bon, un bon, et puis c'est tout. Mmh. Tu vois, à la rigueur, tu dis plus bon et plus un bon, mais tu réduis toute la valence que tu peux avoir autour du mot. Donc ça, c'est vraiment la novlangue. C'est pas ce qu'ils font, en fait, tu vois. C'est-à-dire qu'ils essayent de faire fonctionner, je trouve, la double pensée, c'est-à-dire des termes complètement contradictoires, ensemble. Ce qui fait que ça annihile complètement la capacité critique.

Un soleil a tombé par terre, brûlant comme à la morricière. 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Je vois le ciel incandescent, le blanc du sable étincelant. Je vois passer le troisième âge, les obèses et les enfants sages. 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Une profusion de pastèques. Des filles qui ondulent en chanclettes.

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0: Au niveau mondial, nous courons vers un précipice. Nous ne pouvons que chuter dans l'abîme, ce qui réduit fortement nos chances d'une survie décente.
1: De quel précipice s'agit-il ?
0: Il y en a deux, en fait. Le premier est environnemental. Une catastrophe écologique est imminente et nous n'avons que très peu de temps pour la limiter. Nous allons dans le mauvais sens. L'autre date de 70 ans. C'est la menace d'une guerre nucléaire. Une menace qui est en fait toujours croissante. Si vous regardez bien ce dossier, c'est un miracle que nous ayons survécu.

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Faut qu'on sorte de ce trou, ah, par la contre-culture.

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Ça non. 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

la théorie de l'inconscient, elle a été reprise par le marketing. Le neveu de Sigmund Freud, Edward Bernays, a travaillé. C'est lui qui a créé le marketing, qui a inventé le marketing. Ce qu'il appelait les relations publiques en 1917, mais qui est devenu le marketing après la Deuxième Guerre mondiale, et qui consistait à dire qu'il faut manipuler l'inconscient et les pulsions des individus pour leur faire consommer ce dont ils n'ont pas besoin.

0: Allons, merde! J'ai une bombe ici! Je vais la tuer et je ferai sauter la baraque!
1: Vas-y. Je dois faire mes courses ailleurs.

0: Vous aviez pas tout à fait pigé le truc.
1: J'ai pigé, si, c'est... Le ghetto, la gentrification, etc.
0: Les artistes gentrifient le ghetto. Qui l'a créé, d'après vous? La ville. Elle isole une communauté et attend qu'elle crève. Ensuite, elle fait venir des promoteurs et elle dit hey, « Hé, vous, les artistes, vous, les bobos, vous, les blancs, de préférence ou uniquement, s'il vous plaît, emménagez dans le ghetto, c'est pas cher. Et si vous tenez le coup quelques années, on vous ouvrira un supermarché bio. »

qu'est-ce autre chose que la vie des sens, qu'un mouvement alternatif qui va de l'appétit au dégoût et du dégoût à l'appétit. De l'appétit au dégoût et du dégoût à l'appétit.

0: Suède.
1: Bravo, tu as raison funèbre.
0: Ah non, parce que moi je suis assez cynique pour en faire ma ligne de conduite.
1: Oh, t'es dégueulasse. Dégueulasse, mon vieux.
0: Ouais, ouais, un peu amnésique sur les bords, hein. Voilà où ça mène. Un poison violent, c'est ça l'amour. Un truc à pas dépasser la dose, c'est comme en bagnole. Au compteur 180, à la borne 190, effusion 200.

0: cours après une ombre, tu vois. Et c'est même pas la mienne. Encore elle serait sur les colonnes Maurice. Je pourrais l'attendre à l'entrée des artistes. Mais elle est insaisissable. Où veux-tu que je la trouve?
1: Oh, mon petit Armstrong Jones, il fallait pas faire de la photographie.
0: Oh, toi t'es écœurant. On peut pas discuter avec toi. Tu prends toi la blague.
1: Oh, erreur. Erreur, justement. Un de ces quatre, tu verras. Tu m'en rendras raison. Écoute. Quand tu en auras marre, j'ai une petite pour toi. Complètement demeurée, mais tellement esthétique.
0: Oh, ne fatigue pas, va. Allez, salut.
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0: Tu veux boire quelque chose?
1: Tu aurais du whisky?
0: Oui?
1: J'adore le whisky avec du sucre.
0: Bah, je vais t'en chercher, hein. Moi aussi, j'adore.
1: C'est vrai?
0: Non, c'était près du lien.

0: la mort observait les hommes. Et la mort vit à quel point les humains pouvaient se montrer impitoyables avec leurs semblables, leur infligeant les injustices les plus insupportables, les atrocités les plus féroces. Haut les mains, bas les masques, c'est un vote à main armée. Hold up, bouge, tire, genou, flexion, génocide. Mieux vaut souffrir que mourir, mieux vaut souffrir que mourir. Pitié, pitié, silence dans les rangs. La souffrance que l'on vous inflige est porteuse de l'espoir qui fait vivre. Alors souffrez et priez en silence.
1: L'effort des uns, le pain des autres. Le pain des uns, l'effort des autres.
0: Alors la mort prit l'apparence du berger, et avec elle la plus belle de ses vaches, s'en alla voir chez les hommes jusqu'où s'étalait leur méchanceté, la juste mesure de leur cupidité. Elle frappa à la porte de celui qu'on appelait ange de la mort. « Voici mon bel ange, la bête qui vient de l'au-delà. Voici la vache des destinées qui soigne les malheurs du monde. » Elle fera votre bonheur pour les 3 années à venir, après quoi la mort viendra vous la réclamer. Marché conclu, fit l'ange, et le berger s'en alla. La vache que l'ange attacha dans un coin de sa cour mangea la corde qui la retenait. La vache mangea la boîte, la bouteille, la menotte, la roue, le bâton. La vache mangea l'ordure et le déchet. Elle rumina, rumina, rumina et rumina encore. Et au bout de son festin, elle fit de précieuses bouses en or massif, or 18 carats, 19 carats, 20 carats, 21 carats, il y est! Lorsque l'ange fit traire la bête, c'était de l'or liquide, des rubis, des diamants, des perles et d'autres précieuses merveilles. L'ange devint ainsi riche en recyclant par le ventre de la vache la décharge de la ville. 3 ans plus tard, le berger frappa à la porte. Comme convenu, je viens chercher la chose promise. Non, non, non, non, non, fit l'ange. La vache je l'ai, la vache je la garde. Trahison, trahison. Alors la mort décida de se venger. Ange, mon bel ange, votre forfait de vie non renouvelable est d'un mois à compter de ce jour. Pour échapper au sort qui lui était réservé, l'ange se fit construire un bunker pour sa vache et pour lui, entouré 24 heures sur 24 des plus grands savants et des plus grands médecins du monde. L'ange contrôlait la nourriture qu'il mangeait, l'eau qu'il buvait, l'air qu'il respirait. Que faire, que faire? L'échéance inéluctable approchait. La menace se précisait. Votre forfait de vie non renouvelable est d'une semaine à partir de ce jour. Que faire, que faire, que faire? Et au bout du 7e jour, à l'heure H, à la seconde S,

0: à l'étage du grand art. Quoi de plus savoureux, de plus jubilatoire qu'un gros mot bien juteux pour fleurir une histoire.
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0: D'après ce que j'ai cru comprendre, c'est vers les arts qu'il est le plus attiré.
1: Oh non, c'est hors de question pour lui. Où ça le mènera, les arts, quand il aura fini ses études? Je pense à des études commerciales plutôt, à mon avis. Il est doué pour les affaires.
0: D'après les indications de son dossier scolaire, il est plus enclin à la créativité.
1: Parfait. Mais c'est une école commerciale que l'on cherche. Si vraiment il veut faire de l'art, il pourra en faire à temps perdu. À part ça, comment il se comporte?
0: Bien.

le fondement de l'article 49, alinéa 3 de la Constitution, j'engage la responsabilité de mon gouvernement sur la deuxième partie et l'ensemble du projet de loi de finances pour 2023.

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0: ce que je veux dire, c'est que toute la stratégie du pouvoir, c'est de jeter ce mouvement dans les bras de l'extrême droite, au lieu d'écouter un agenda démocratique et social dans sa diversité. Il n'a qu'une envie, M. Macron, c'est qu'il n'y ait que Mme Le Pen et lui. Le problème, c'est qu'en faisant ça, tous ces gens, en ayant perdu son en même temps, en ayant fait une politique uniquement pour les ultra-riches, tout cela, il les perd. Tout cela, ils vont être les bras croisés. Tout ce peuple plein de bonne volonté, ils vont le laisser tout seul face à Mme Le Pen. C'est comme, vous savez, il y a une fable de La Fontaine. Hein, on crie au loup une fois, on crie au loup une deuxième fois, et puis on crie au loup. Et là, vraiment, il y a loup. Et patatras, on est tout seul. C'est ça, l'apprenti sorcier.
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0: Vous êtes qui, hein?
1: Je viens de péter ma chaîne.
2: Oh, bah c'est point étonnant, c'est une Zodiac.
1: C'est pour une bonne marque?
2: Bon, la pourriture, bah, c'est comme votre vélo. D'abord, il n'y a qu'une de marque, c'est l'hirondelle. Le reste, c'est de la merde en tube. Là, votre clou, là, c'est de la série. Je suis sûr que ça a été monté par des Polonais. C'est bon pour me dire des étrangers, parce qu'il y en a qui s'y connaissent. Les Suisses, les Italiens sont pas bons pour la guerre, mais pour le vélo, ils s'y connaissent. Les Polonais, c'est bons soldats, mais pour le vélo...

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0: On s'entend bien.
1: Oui. Hein.
0: On n'a rien à se dire, mais on s'entend bien.
1: Voilà.
0: C'est peut-être ta moustache qui me plaît.
1: Je crois que c'est ça, oui.

0: J'ai bon caractère, mais j'ai le glaive vengeur et le bras séculier. L'aigle va fondre sur la vieille buse.
1: C'est chouette comme métaphore, non?
2: C'est pas une métaphore, c'est une périphrase.
1: Oh, fais pas chier.
2: Ça, c'est une métaphore.

Le 30 octobre 1929, Winston Churchill est réveillé en sursaut dans sa chambre d'hôtel à Manhattan par le bruit du corps éclaté d'un homme qui vient de sauter du 15e étage. Le milieu des finances est en proie à la panique. On raconte que les New-Yorkais doivent se frayer un passage entre la multitude de corps de businessmen qui se sont jetés du haut des tours de Wall Street. Les concierges des hôtels demandent aux nouveaux clients s'ils sont là pour dormir ou pour sauter. Le Mardi Noir annonce une des pires crises économiques de l'histoire. Elle durera plus de 10 ans, affectera le monde entier et transformera radicalement le visage et l'âme de l'Amérique. En quelques jours, les rues se rempliront d'épaves humaines, promenant leur regard sur le monde, essayant de comprendre ce qui était advenu de tant d'espoir, tant de promesses et tant de rêves.

Deuxièmement, calculabilité généralisée. Qu'est-ce que c'est que le capitalisme? C'est le calcul. Le capitalisme, c'est ce qui pose que tout est calculable. Ça, Marx l'a dit dès le début. Et c'est ce qui pose que la calculabilité peut remplacer absolument toute activité humaine. Or, c'est faux.

Oui, oui. L'état à l'hôpital agréé. Non, attendez voir. Autrement, j'étais au banquet des chasseurs. J'ai tombé de assis sur la table. Assis couché. J'ai eu un malaise.

0: Écoute, ma bonne Suzanne, t'es une épouse modèle.
1: Oh.
0: Mais si t'as que des qualités, et physiquement t'es restée comme je pouvais l'espérer, c'est le bonheur rangé dans une armoire. Et tu vois, même si c'était à refaire, eh ben je crois que je t'épouserai de nouveau. Mais tu m'emmerdes.
1: Albert.
0: Tu m'emmerdes gentiment, affectueusement, avec amour, mais tu m'emmerdes.

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0: J'en ai assez d'attendre.
1: Ah non, mais ça va pas, non, mais hop. Vous êtes pas regardé. Mais ce concert, hein? Non, mais vos articulations qui dansent là, ça va. Vos rotules qui se bloquent, vous êtes pas prêts.
0: Pas prêts. Même si je devais en crever, j'irai. C'est notre devoir à tous d'y aller. Contra opinionem famam quem nium, semper stadvir, honesto loco natus.
1: Qu'est-ce que vous dites?
0: Traduction, chaque fois qu'il le faut, l'honnête homme se dresse contre l'opinion publique.
1: Nom de Dieu, mais vous allez vous casser la gueule!
0: On va faire tout péter!

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1: Oye, somos tú, ¿de dónde?

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0: Vous avez déjà fait du bateau?
1: Quel genre?
0: Genre qui va sur l'eau.
1: Ah, j'ai ramé, ouais. J'ai même passé ma vie à ça.
0: Je parle d'un grand bateau.
1: J'aurais bien aimé, pourquoi?
0: Vous savez ce que c'est, l'étalingure?
1: Les quoi? Non, pas du tout.
0: Étalingure, singulier féminin. C'est accrocher une chaîne à une ancre.
1: Vous comptez vous engager dans la marine?
0: Non.
1: Dommage.

0: je suis contre le mouvement minimaliste qui se donne des allures de pseudo-spiritualité. Vous en pensez quoi ?
1: Je pense que vous êtes un sale con prétentieux. C'est clairement l'expression d'une solitude émotionnelle immense avec en sous-texte un avertissement.
0: Ben oui, vous êtes un pro.
1: Je m'intéresse activement à l'art depuis le début des années 90. J'ai un Damien Hirst dans ma collection et aussi un Sarah Morris. Alors à moins que vous n'ayez déjà un Jeff Koons dans le cul, je vous invite à aller vous faire...
2: Bon, c'est pas le tout, les petits fours.

0: 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Un liquide nocif m'atteint, puis soudain, le malin qu'il contient déteint sur mes traits. La toute vient abstrait, je tire un trait sur le respect.
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0: 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Bonne soirée à tous, merci.

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0: Et moi, je joue du saxophone.
1: Ah, vous jouez du saxophone? Ah, j'ai horreur du saxophone, franchement. Oh, les solos de saxophone, waouh! On en a jusque-là, non? C'est vrai, c'est affreux, pardon. Je suis très franche, mais c'est vrai que le saxo... Pff.

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0: que je peux détester la campagne.
1: Oui, je vois combien ça doit être dur de vivre ici.
0: Tous ces arbres vous empêchent de vivre.
2: Ce sont de gros mangeurs d'oxygène.
1: Non, en fait, les arbres produisent de l'oxygène.

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On peut très bien imaginer, et en fait je pense que c'est la stratégie du gouvernement, que dans une situation de chaos et d'inquiétude, cette sympathie générale de la population pour le mouvement, cette espèce de dommage à la culture libérale, égalitaire, française, traditionnelle, cède devant la peur du désordre. Et moi, je pense que le gouvernement consciemment cherche le chaos pour provoquer cette rupture.

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Si on veut comprendre l'homme, on peut, à la manière du philosophe, se replier sur soi-même et essayer d'approfondir les données de la conscience. On peut essayer de regarder ce qui, dans les manifestations de la vie humaine, est le plus proche de nous, considérer notre histoire depuis ses origines gréco-romaines jusqu'au temps moderne, ou bien on peut essayer d'élargir

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Qu'est-ce qu'on doit faire d'un philosophe? C'est pas de le répéter comme un perroquet, c'est de le critiquer. Un philosophe est fait pour être critiqué. C'est Kant qui le dit lui-même. Vous commencerez à me comprendre quand vous commencerez à voir mes limites. C'est ça que dit Kant.